0: Monsieur et Madame Dugomard attendent leur enfant à l'accueil près de la caisse centrale en face du rayon couche-culotte.
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Bienvenue à toutes et à tous, bienvenue dans cette émission Foot Folk, ce soir la 936e. On salue tout de suite nos amis de Radio Sud qui nous écoutent deux fois par semaine en Belgique, radiosud.be, c'est une belle station aussi. Et on a un accord avec la direction de Radio Sud, la direction d'RCF Jéricho Moselle, pour partager cette émission là-bas du côté de la Belgique. Des nouveautés, des cadeaux, c'est Foot Folk. Avant, bien sûr, les résultats du premier tour des présidentielles. Ça va vous faire du bien d'avoir un peu de bonne musique tout au fond de vos oreilles.

0: On va démarrer cette émission Foot Folk comme à l'accoutumée avec un Trian issu de l'album, le tout dernier album d'ailleurs de Trian. Ah oui, le meilleur volume 2, la suite. Oui, c'est sorti le 8 avril après le volume 1 sorti à l'occasion des derniers concerts des Trian en septembre 2021. La suite en 35 titres incontournables qu'ils viennent clore le premier chapitre d'une fabuleuse épopée musicale de près de 50 ans. Mais la carrière des Trian ne s'arrête pas là. Les trois gens nous préparent un album sur l'histoire de la Bretagne en chansons. Bien sûr, on vous donnera des nouvelles ici dans cette émission Foot Folk sans aucun problème, comme à chaque fois d'ailleurs. Allez, Trian avec les 90 maçons, et on peut le danser. Et oui, on peut le danser. C'est un rond de Loudéac.
1: Vous avez fait le bon choix. 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

Trianne avec les 90 maçons, le tout dernier double album qui est sorti le 8 avril et qu'on retrouvera dans cette émission Foot Folk dimanche prochain entre 17h et 18h sans aucun problème. Vous savez qu'il y a les instants gagnants, c'est vrai qu'on fête les 40 ans de radio et chaque dimanche on vous offre bien sûr des cadeaux. Pendant cette émission on vous donnera le mail magique pour simplement y déposer vos coordonnées. Puis chaque semaine dans vos boîtes aux lettres vous recevez soit des livres, soit des albums, soit des stylos de Foot Folk, des stickers et plein de bonnes choses à déguster qui vous feront rappeler la Bretagne. D'ailleurs, la Bretagne avec Cœur de Bretagne. Cœur de Bretagne, c'est le deuxième album qui est sorti. Il y aura bien sûr une tournée à partir du mois de mai. On vous donnera des dates, on vous rappellera le site internet. Et c'est vraiment un beau spectacle pour les oreilles et pour les yeux. On vous propose d'en retrouver un deuxième morceau ce soir, Cœur de Bretagne, avec notre charmante Clarisse Lavanant. On l'adore, Clarisse, elle a une très très belle voix. Mon petit garçon, j'adore ce morceau, plus particulièrement, ça me rappelle beaucoup de souvenirs.

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1: Et oui, c'est tout simple, il suffit d'envoyer vos coordonnées complètes et on fera un tirage dimanche prochain dans cette émission pour remporter cet album de Cœur de Bretagne qui est vraiment très très bien fait. Encore une nouveauté sur Food Folk avec Sartigène, Talmur Gallon. L'album est sorti le 8 avril. Vous savez que nous, on les suit depuis leur tout début. On adore ce qu'ils font et dès qu'ils sortent un album, ils nous l'envoient. Et on vous en fait profiter en vous en passant encore un morceau ce soir à 17h11 avec Yves ce soir sur RCF Jéricho-Moselle. Et c'est l'émission Food de folk.

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1: Encore une nouveauté sur Food Folk avec Stone Age. Eh oui, Stone Age, le bel album Bugri Road. On remercie tous les musiciens d'avoir réalisé et d'avoir ressorti cet album quelques années après le premier album de Stone Age. C'est encore une réussite avec un, il faut dire, un bon coup de pouce de notre ami Conan Mével de Stone Age. Et bientôt, on aura des interviews à vous proposer et de belles choses aussi à vous faire gagner sur Food Folk. Et oui, c'est souvent cadeau sur Food Folk. Stone Age, donc, avec leur tout dernier album à mettre tout au fond de vos oreilles.

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1: Et oui, c'est les instants gagnants sur Foodfolk. Vous savez qu'on fête nos 40 ans de radio cette année. Et chaque dimanche, on vous offrira des albums, des nouveautés. Et ce mail est aussi valable si vous désirez remporter des livres de notre partenaire Cobrez, des albums d'autres artistes de musique traditionnelle et celtique. 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Et oui, encore une nouveauté avec Brand Zing. On adore cette voix, on a tout de suite adoré cette voix. Il a assisté à une émission fort connue avec une voix très rauque, notre ami Polo. À la vie, à la mer, c'est le tout dernier album que je vous propose. À la mer, L'A-M-E-R, bien sûr, jeu de mots avec Brand Zing.

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1: Là, jusqu'à 18h.
2: Merci Auguste de le rappeler. Auguste qui a fait sa première communion hier du côté de Paris et qu'on embrasse très fort. Allez, allez, Sonorien du, nos amis Sonorien du, n'oubliez pas un grand rendez-vous du côté de Pont-l'Abbé au mois d'août pour les 50 ans. L'équipe de Foot Folk sera sur place. On aura plein de surprises, on aura des interviews, on aura des directs et on aura aussi des entrées à vous faire gagner. En attendant, on va déguster, sorti de l'album Les 45 ans de Fiesta. C'est un album qui sortit en 2017. Blended Scotch, c'est une scottish et ça avait été enregistré du côté de Quimper en 1999 en live, du bon live comme on aime bien dans cette émission Foot Folk.

Ça n'a rien dû. Les 45 ans de Fiesta. Et je vous rappelle donc cette date, n'oubliez pas cet été du côté de Pont-l'Abbé, au mois d'août, les 50 ans, avec, on vous a déjà révélé quelques noms d'artistes qui seront sur scène avec eux pour les accompagner, et on vous donnera la programmation au fur et à mesure, sans aucun problème, parce que on sera juste avant du côté du Festival Interceltique de Lorient, eux aussi d'ailleurs ont une date au Festival Interceltique de Lorient, les Sonoriens du. N'oubliez pas que c'est du 5 au 14 août, et pendant ces 10 jours, on aura des surprises, et oui, et sur les réseaux sociaux, on vous donnera des rendez-vous à des endroits très précis avec des partenaires qui seront sur des stands au Festival Interceltique de Lorient où vous pourrez venir nous faire un petit coucou et recevoir des cadeaux dans le cadre des 40 ans de radio de l'émission Foot Folk. Il n'y aura rien à remplir, rien à répondre. Il suffira juste de venir passer nous faire un coucou et on vous remettra des petits cadeaux. Les Marins d'Iroise maintenant, La Mer est immense, un bel album qu'on vous passe de temps en temps, parce qu'on aime bien, et on aime bien ce qu'ils font. Un petit Fanny Danse, ça vous va? Allez, c'est parti. À 17h34 sur les ondes d'RCF, Jéricho Moselle, avec l'émission Foot Folk, la 936e ce soir.

On va partir du côté, pour un souvenir du côté de la Belgique, mais c'est vrai que c'était un bon souvenir avec Edgar Trio, du côté du festival Bal et Rose de notre ami Fred Cornet. Et on parlait de Radio Sud en début de cette émission, vous savez qu'il diffuse Foot Folk deux fois par semaine du côté de radiosud.be. Et les techniciens étaient venus avec leur caravane de direct, et on avait pu faire des directs pendant ce festival, et c'était vraiment, sincèrement, un de mes meilleurs souvenirs du côté de la Belgique. Allez, Edgar Trio avec un rond de Saint-Vincent.

Edgar Trio, j'aime bien leur son, j'adore leur son. Et on vous en passera encore parce que c'est vrai, quand il est sorti cet album, on vous l'a passé dans son intégralité, comme on fait bien sûr avec tous les artistes. Et de temps en temps, on le ressort parce que c'est vrai que j'adore. Voilà, voilà, voilà. Bientôt on recevra Michel Bech de Résus Positif dans cette émission Foot Folk. Vous savez qu'un nouvel album pointe le bout de son nez.

Mes souliers sont rouges. N'oubliez pas donc le tout dernier album de Mes souliers sont rouges, dimanche prochain dans cette émission Foot Folk. On va aller du côté de Strasbourg maintenant. Ah oui, pas faire un bisou aux baguettes de Strasbourg, hein, le baguette qu'Isabelle, mais on les embrasse très fort. Mais on va à Strasbourg pour un souvenir, et oui. C'était il y a quelques années, et ça s'appelait le festival Babel. Ah oui, alors là, c'était extra. Et on était invités en presse pour couvrir ce festival. On a croisé plein d'artistes, dont Harvest. Ils vont fêter fin du mois leur anniversaire, on en parlera d'ailleurs. Merci Morgane pour ce petit rappel. Et il y avait aussi Kadril qui vient de Belgique. Alors, des superbes nanas, super sympas, avec l'album Eva. L'album Eva est sorti en 1999. Et je suis tombé amoureux de cette scottish avec Kadril pour vos oreilles.

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1: Allez, on va partir du côté de l'Écosse maintenant. Et avant de partir du côté de l'Écosse, on aimerait quand même bien saluer et faire un gros coucou. Et on fait un gros bisou à Bernard Chance, lui qui est de service aujourd'hui, justement, à toutes ces personnes qui font que les bureaux de vote tournent, c'est-à-dire aux présidents, aux assesseurs, aux bénévoles, aux employés des communes. Il y a plusieurs milliers et milliers de bureaux de vote ouverts. Et très tôt le matin jusqu'à très tard le soir, ils sont là derrière pour vous accueillir avec le sourire. Donc on leur fait des gros bisous. Ce qui arrive maintenant en direction Écosse, l'album est sorti en 2010.

Scaryver, l'album est sorti en 2010 et on en passe aussi de temps en temps. On fait un salut avant de terminer cette émission, de terminer avec une belle voix à notre ami Didier Le Goff qui écoute cette émission ce soir. Et c'est un confrère d'RCF Sud-Bretagne, il fait aussi une belle émission sur la musique traditionnelle et celtique qui s'appelle Harmonie Celtique et que je vous conseille fortement. Allez, Cécile Corbel en 2005 avec une valse, la valse des Ondines.

C'était la 936e émission de Foot Folk que j'ai eu le plaisir de passer avec vous. Vous étiez nombreuses et nombreuses, encore une fois. On vous en remercie. On se retrouve dimanche prochain dans cette émission entre 17h et 18h avec que de la bonne musique au fond de vos oreilles. Bye bye, passez une bonne semaine.

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1: Le mardi 12 juin 1979, un homme a traversé la Manche à bord d'un vélo volant, transformant du même coup l'espace en vaste voie cyclable, en vélodrome sans limite. Cette traversée, c'est l'homme qui reprend son sceptre, après avoir été longtemps l'esclave de la technique qu'il a lui-même inventée.

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un musée pas comme les autres. Sous nos pieds, des centaines de galeries sous la ville de Paris. Et oui, il existe le musée des égouts. Un musée unique, mystérieux et didactique, qui revendique son appartenance à 150 ans d'histoire. Cet édifice, aux lignes épurées, fait véritablement passer les égouts de l'ombre à la lumière. Pour m'accompagner cette semaine, la chanteuse franco-brésilienne Nuitza, qui nous emmènera dans son univers. Et Claudie, dans son univers plus claustrophobe, sur Radio Sud 88.7.

L'histoire du musée des égouts de Paris. Le musée égout de Paris, situé au niveau du pont de l'Alma, retrace l'évolution du génie sanitaire de Lutèce à nos jours. Il plonge les visiteurs dans les entrailles de la capitale pour découvrir le fonctionnement de cet immense réseau souterrain et le travail des égoutiers. Les grandes étapes de son histoire se structurent ainsi. Au Moyen Âge, Ancien Régime, sous l'impulsion de Hugues Aubriot, au XIVe siècle, les premiers égouts à ciel ouvert sont construits pour évacuer les eaux des rues. Le Second Empire est l'ingénieur Belgrand du XIXe siècle. Napoléon III et le préfet Haussmann chargent Eugène Belgrand de moderniser Paris. Il crée un réseau souterrain gigantesque de plus de 2,4 km associant l'eau potable aux eaux usées, qui devient une référence mondiale. Les visites touristiques en 1867. À l'occasion de l'exposition universelle, les galeries deviennent une attraction mondaine, très prisée, visitée en bateau ou en wagon wagonnet. La création officielle du musée en 1975, les promenades en wagon s'arrêtent pour laisser place à un véritable musée pédagogique, installé au sein de l'usine de traitement des eaux de l'Alma.

Le musée, un bâtiment aux lignes épurées visibles depuis la Seine. Pour mieux comprendre l'histoire des égouts de Paris, un musée leur est dédié. L'architecture du nouveau site a été modernisée et permet dorénavant l'accès aux visiteurs à mobilité réduite. Visiter les égouts, c'est plonger dans les entrailles de la ville et explorer sa face cachée. C'est aussi découvrir l'histoire de ce réseau, intimement lié à l'évolution et à l'architecture des rues de la capitale. Piétons dans le monde du dessus, nous marchons sous les plaques d'égouts sans y faire attention. Un repérage permet aux visiteurs, dès l'accès sous terre, de s'orienter dans le temps, dans le territoire et de découvrir sous ses pieds un musée immersif. Ils découvrent tout au long du parcours muséographique des maquettes, des animations pédagogiques, interactives et des multimédias qui aideront petits et grands à saisir de manière ludique les grands enjeux de l'assainissement parisien, d'hiver, d'hier et d'aujourd'hui, en mettant en perspective sa contribution à l'adaptation de la ville au changement climatique. Pour avoir une idée de ce qui se passe sous vos pieds, quelques explications. Mais rien ne vous empêchera de découvrir par vous-même ce musée.

La création officielle du Musée des égouts de Paris a eu lieu en 1975. Cet événement marque un tournant majeur, le passage d'une simple attraction touristique mondaine à un véritable musée pédagogique et technique, géré par la ville de Paris. Depuis l'exposition universelle de 1867, le public visitait les égouts de manière ludique, à bord de barques puis de wagons vannes, tractés. En 1975, pour des raisons de sécurité, de modernisation du réseau et de l'exploitation, les trajets en wagon sous Paris s'arrêtent définitivement. C'est à ce moment précis que la municipalité décide de fixer la visite en un lieu unique et d'en faire un musée officiel. Une implantation unique en exploitation. Le musée n'est pas une reconstitution artificielle, il est inauguré au cœur même de l'usine de l'Alma, juste au départ du siphon qui permet aux eaux usées de traverser sous la Seine. Les visiteurs parcourent dès lors un circuit pédestre sécurisé de 500 mètres aménagé directement dans les galeries techniques. La particularité de ces musées est qu'ils se situent sur un site industriel toujours actif.

La mission initiale du musée. Dès son ouverture, le musée se donne pour objectif de valoriser l'histoire de l'assainissement de la capitale, de l'époque romaine jusqu'au gigantesque réseau d'Eugène Belgrand au XIXe siècle. Et aussi le matériel technique, en exposant les anciens outils de curage, des maquettes et des machines historiques, comme les wagons-vannes ou les boules de curage. Il y a aussi le travail des égoutiers, qui assuraient eux-mêmes les visites à l'époque pour transmettre leur savoir-faire. Le musée a par la suite connu plusieurs vagues de rénovation majeures, notamment en 1989, puis sa grande métamorphose en 2021, pour s'adapter aux enjeux écologiques contemporains.

Les égouts, une ville sous la ville. Long de près de 2 600 km, les égouts de Paris constituent l'ensemble des conduits souterrains destinés à collecter et évacuer les eaux. C'est Eugène Belgrand qui, sous l'impulsion du préfet Haussmann, entreprend à partir de 1854 le vaste chantier d'assainissement dont est issu le réseau d'égouts actuel. L'innovation de Belgrand est d'avoir conçu un réseau collectant et transportant à la fois les eaux de pluie et les eaux usées. Construit à taille humaine, il est aujourd'hui accessible à pied et abrite de nombreuses canalisations pour l'eau, la climatisation ou encore des câbles de télécommunication. À chaque angle de galerie figure une plaque de rue correspondant à une adresse parisienne. Sans elle, impossible de se repérer dans cette véritable ville sous la ville. Les eaux usées charrient des déchets dont une partie se dépose dans les égouts. Ainsi, ce sont 6000 m3 de sable qui sont extraits chaque année du réseau. Le réservoir de chasse, dispositif de nettoyage permanent, généralement situé en tête de chaque égout élémentaire, se remplit automatiquement avant de libérer brutalement l'eau retenue. Le flot ainsi nettoie une portion d'égout. L'eau utilisée est de l'eau non potable. Les collecteurs sont curés au moyen de bateaux vannes, de wagons vannes, en fonction de leur taille. Chaque tronçon du réseau d'égouts est inspecté 2 fois par an.

Entretenir et moderniser le patrimoine. Des fissures peuvent créer des infiltrations qui polluent le sol, déstabilisent le terrain et provoquent d'éventuels effondrements. Un important programme de réhabilitation a été mis en œuvre. Les 9 usines de pompage des effluents construites en même temps que les égouts sont également bénéficiées d'une modernisation complète de leurs équipements. Assurer des missions d'intérêt général. Les égouts servent aussi depuis le XIXe siècle de galeries techniques dans lesquelles sont installés différents réseaux de conduites ou de câbles. Ainsi, les égouts abritent 2 réseaux d'alimentation en eau potable et non potable, destinés au nettoyage des rues et des égouts, ainsi qu'à l'arrosage des parcs et des jardins. Des câbles de télécommunication publics ou privés. Un réseau de distribution d'eau glacée pour la climatisation des immeubles. Seules les canalisations de gaz, les câbles électriques et les canalisations de chauffage ne sont pas admises pour des raisons de sécurité.

Protéger la ville des inondations. En cas de forte pluie, une soupape de sécurité a été installée, les déversoirs d'orage. Ce sont des galeries qui relient les égouts à la Seine, permettant aux trop-pleins d'eau d'être rejetés directement en Seine. Un système de vannes permet de ne rejeter que le strict nécessaire, car ces rejets d'eau non traités sont polluantes. Si un orage important s'abat alors que la Seine est en crue, l'évacuation du trop-plein ne peut plus avoir lieu par les déversoirs, car ceux-ci sont fermés afin d'éviter l'inondation du réseau par l'eau du fleuve. Les pompes des usines de crue situées en bord de Seine prennent leur lait pour que le trop-plein soit malgré tout déversé dans le fleuve. Par cette gestion, l'objectif de protection de l'environnement par la limitation des rejets d'eau d'orage en Seine est rendu possible tout en évitant l'inondation des chaussées de la capitale. L'assainissement relève de la compétence de chaque commune. À Paris, il est géré par la section de l'assainissement de Paris, la SAP, service technique de la ville intégré à la direction de la propreté et de l'eau. Les missions de la SAP, donc celle qui s'occupe du transport de l'eau à Paris, s'articulent donc autour de deux grands axes. Veiller au bon fonctionnement du réseau de collecte des eaux usées et pluviales, participer à la préservation de l'environnement des Parisiens. Il y a aussi les métiers des égoutiers. Les métiers sont de plus en plus diversifiés pour répondre à l'évolution des missions techniques de l'assainissement. Des égoutiers et des techniciens des services opérationnels d'assainissement pour l'entretien et la surveillance du réseau.

À l'occasion des 50 ans du musée des égouts, Sylvain, chef d'équipe des égoutiers de la ville de Paris, passionné par les souterrains parisiens, un métier peut-être invisible mais vital. Il est à peine 6 heures du matin quand Sylvain descend sous les pavés de la ville lumière. Le Paris qu'il connaît sent davantage le méthane que le croissant chaud. Ici, la lumière ne vient que des casques, les bruits sont ceux des wagons de curage et la moindre erreur peut être fatale. Bienvenue dans un autre monde, celui des égouts de Paris. Cela fait 20 ans que Sylvain, chef d'équipe, arpente les 2,6 km de galeries souterraines qui serpentent sous la capitale. Un métier de l'ombre, et c'est peu de le dire. Aujourd'hui, il exerce au musée des égouts, qui fête cette année ses 50 ans d'existence. L'occasion rêvée pour remonter à la surface et mettre un visage sur cet héros souvent invisible. J'aime le monde souterrain, c'est un truc qui m'a toujours plu. Chaque jour est différent, confie Sylvain, en combinaison intégrale, casque vissé sur la tête et détecteur de gaz à la ceinture. Un autre Paris sous vos pieds. Les égouts de Paris, ce n'est pas juste une rivière d'eau sale. C'est un monde autonome, régulé, surveillé, entretenu par des équipes d'égoutiers comme celle de Sylvain. Leur mission, nettoyer les collecteurs, curer les sédiments pour éviter tout bouchon, sécuriser les bassins de désentablement et maintenant un réseau vieux de plus de 150 ans en état de marche. On bosse avec des wagons ou des bateaux. Il y a des forces énormes en jeu. Ce sont des millions de litres d'eau qui poussent. Pas de GPS ici, mais des plans appelés TIGRE, traitement informatisé de la gestion du réseau des égouts et une routine réglée au millimètre. Prise de poste à 5h50, analyser les consignes, repérage des zones à risque, préparation des équipements de protection individuelle, puis la descente dans le labyrinthe.

Il vaut mieux ne pas être claustro. Dans les égouts, c'est le noir complet. L'odeur est marquante et les passages sont exigus. Quand on descend, c'est comme si on rentrait dans un autre monde. Durant toutes les années à arpenter les dédales des égouts parisiens, Sylvain lui a surpris plus d'une fois une tortue d'eau qui s'était retrouvée là, je ne sais pas comment. Je l'ai ramassée et je l'ai mise dans un seau. Mais il faut faire attention, ça mord les tortues d'eau, c'est carnivore. Elle a fini sa vie dans le lac du Val d'Oise, rigole-t-il. Travailler dans les égouts, ce n'est néanmoins pas que des anecdotes. J'ai un collègue qui a attrapé une bactérie. Cela m'a beaucoup marqué. On était en train de bosser sur un wagon et il a pris une projection d'eau. Il a craché tout de suite. Le soir, il s'est mis à vomir et à finir à l'hôpital. Il a perdu 8 kilos en une semaine. Le danger est partout. Malgré les progrès en sécurité, stop-chute, détecteur de gaz individuel, masque ventilé, combinaison renforcée. Mais le métier reste exigeant, physique et mentalement. Le bruit sur les engins est extrême, on ne s'entend pas. Alors que le musée des égouts fête ses 50 ans, Sylvain incarne cette mémoire vivante, celle des petites mains qui empêchent la ville de déborder. Avec humour, fierté et un solide sens du collectif. Et même un pied dans la modernité, sa vidéo TikTok a fait le buzz. Les gens nous remerciaient, nous applaudissaient. Je pense que les Parisiens sont contents que l'on soit là.

Les égouts de Paris regorgent d'histoires insolites, de légendes urbaines bien réelles et de secrets surprenants accumulés au fil des siècles. L'incroyable histoire d'Éléonore le crocodile du Nil. Le 7 mars 1984, les égoutiers parisiens font une découverte impensable sous la rue du Pont-Neuf. Un crocodile du Nil, d'environ 80 cm, s'est installé dans les canalisations. La capture. Alertés par ce signalement insolite, les pompiers descendent dans les galeries et parviennent à maîtriser le reptile à l'aide d'une pelle, d'un balai et de cordes. L'animal, vraisemblablement abandonné par un particulier, avait réussi à survivre de longues semaines dans l'obscurité grâce à la chaleur relative des égouts et à une alimentation abondante composée de rats et de déchets organiques. Baptisée Éléonore, la femelle crocodile a d'abord été accueillie à la ménagerie du Jardin des Plantes, puis à l'aquarium de Vannes, dans un enclos reproduisant les égouts de Paris, avant de finir ses jours en mai 2021 à la ferme aux crocodiles de Pierrelatte. À sa mort, elle mesurait plus de 4 mètres pour 200 kilos. Le double souterrain de Paris, le réseau d'égouts, est un véritable miroir de la surface. Pour que les égoutiers puissent s'orienter dans ce labyrinthe de 2,6 km, chaque galerie souterraine porte exactement le même nom et le même numéro de la rue que l'artère qui se trouve juste au-dessus de sa voûte. Si vous vous perdez en bas, il suffit de lever les yeux pour lire les plaques émaillées bleues, vertes, fixées sur les parois. Les boules géantes de nettoyage. Parmi les objets les plus curieux visibles au musée des égouts, se trouvent d'énormes boules en bois ou en fonte, conçues au XIXe siècle. Elles servent à curer les collecteurs de forme circulaire. Comment ça marche? Les égoutiers lâchent une boule, dont le diamètre est légèrement inférieur à celui de la canalisation, dans le flux. Ça fait l'effet chasse d'eau. La boule bloque partiellement l'eau, créant une forte accumulation de pression derrière elle. L'eau qui s'échappe à toute vitesse par la petite soupape reste libre sous la boule, produit un effet de cure puissant qui décolle et repousse le sable et les boues agglutinées au fond. Et en 1861, le célèbre photographe Nadar réalise une prouesse technique mondiale en descendant immortaliser les égouts de Paris. Pour pallier à l'obscurité totale des galeries, il utilise de grands projecteurs alimentés par des piles Bunsen, inventant ainsi l'utilisation de la lumière artificielle en photographie. Le temps de pose requis étant de plusieurs minutes, Nadar a dû utiliser des mannequins habillés en égoutiers pour simuler la présence humaine sans qu'un ouvrier réel n'ait à rester totalement immobile pendant la prise des vues. Les trésors perdus des égouts. Chaque année, les égoutiers récupèrent une multitude d'objets insolites tombés à travers les grilles de la capitale. Des milliers de smartphones, des clés, des portefeuilles, mais aussi des alliances et des bijoux de valeur. La ville de Paris dispose d'ailleurs d'un service d'urgence capable de dépêcher un agent pour tenter de retrouver un objet de valeur fraîchement tombé si vous connaissez l'emplacement exact de la grille.

La dernière petite anecdote, la fascination de Victor Hugo. Victor Hugo était fasciné par les travaux titanesques de son époque. Il s'était beaucoup documenté sur le sujet, notamment sur les exploits de Pierre Bruneseau, l'ingénieur qui avait cartographié pour la première fois les égouts au début du 19e sous Napoléon. Le romancier développe également une vision étonnamment écologique avant l'heure. Dans l'un des chapitres, il s'insurge contre le fait que Paris jette des millions à l'eau en évacuant ses déchets dans la mer, expliquant que ces résidus organiques humains devraient plutôt être utilisés comme engrais pour fertiliser les campagnes françaises. C'est en grande partie grâce au chef-d'œuvre de Victor Hugo que les égouts de Paris sont sortis de l'oubli et du dégoût public pour entrer dans l'imaginaire collectif mondial, poussant plus tard la ville à en faire un lieu de visite touristique et historique. Even though

revenons à la surface et la lumière pour vous retrouver dans une quinzaine de jours, toujours avec Claudie sur votre radio, Radio Sud 88.7, tous les mardis à 14h, avec l'émission Le Temple des Muses. Salut Nathan, à bientôt.

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La Bretagne a-t-elle autant de charme pour border de sable l'horizon ?

squelette, mon hôte secret, construit de jolis coquillages. Tu continueras le voyage au-delà de ma volonté. 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

Bonjour à toutes et tous, bienvenue sur Les Chemins de Terre, une émission consacrée aux musiques traditionnelles et d'inspiration traditionnelle. Le Festival Interceltique de Lorient version 2026 approche à grands pas, ce sera du 31 juillet au 9 août. Et nous allons en parler aujourd'hui avec Jean-Philippe Maurras, programmateur et directeur artistique. Lors de sa dernière venue à Rennes, nos agendas ne se sont pas croisés, je n'ai donc pas pu le rencontrer. En revanche, mon camarade Stéphane Nicolo, dit Coyote, correspondant dans le Morbihan Sud, a pu le rencontrer à Lorient. Je vous propose aujourd'hui de larges extraits de l'interview, entrecoupés bien sûr de musique et évidemment des groupes et artistes programmés cette année.

Avant de retrouver Jean-Philippe Moras au micro de Stéphane Nicolo, voici un premier titre de la programmation musicale de l'émission. C'est un groupe qui a d'ailleurs été déjà programmé l'an passé, le groupe Moyen Rig, qui nous vient du Nouveau-Brunswick et qui propose un joyeux mélange de chansons acadiennes, de country music et de bluegrass. J'avais pu d'ailleurs les rencontrer l'an passé, l'interview est toujours en écoute sur le site www.chemindeterre.com en cherchant un petit peu Moyen Rig qu'on retrouvera à 3 reprises lors de cette édition 2026 du Phil, le 5, 6 et 7 août. On écoute les Acadiens de par chez nous.

0: Jean-Philippe Moras, directeur artistique du Festival Interceltique. Ça fait un petit bout de temps déjà.
1: Ça fait que je clôt ma cinquième année. Là, je commence à travailler, ça fait déjà 6 ans, et je travaille déjà sur 2027, mais on est là ensemble, je crois, pour reparler de 2026.
0: Et donc, c'est la 55e édition.
1: 55e édition, 5 fois 11 ans, ce qui est bien. Déjà 5 ans que j'annonçais qu'on partait sur l'an 1 du nouveau cinquantenaire. Déjà 5 ans que nous vivons ce nouveau cinquantenaire. Et voilà, le festival se porte bien, le public, les festivaliers sont là, les programmations sont éclectiques, en tout cas. Et voilà, en tout cas, l'édition qui approche, j'espère, sera de même acabit.
0: La billetterie, ça va, ça fonctionne bien.
1: Au moment où on parle, la billetterie, on est sur les chiffres de 2025 qui ont été une très bonne année, donc ce qu'on appelle en pourcentage. Donc c'est bien, on aura certainement plusieurs spectacles qui seront complets avant l'ouverture du festival prochain. Mais voilà, surtout cette année, une forte augmentation des réservations sur le spectacle Horizon Celtique. Donc sans doute l'engouement provoqué par les changements de ces dernières années.
0: On s'approche du 61, hein?
1: On n'y est pas encore, on verra ça effectivement dans 5 ans. On travaille déjà sur la 56e édition en 2027, mais voilà, les grandes lignes de 2027 sont posées, mais là maintenant, on se consacre à l'opérationnel pour l'édition 2026.
0: Comment on prépare une programmation? On écoute plein de choses, on reçoit plein de trucs.
1: Oh là!
0: Des concerts aussi?
1: Oui, c'est une édition du Festival d'Interceltique de l'Orient, c'est 18 mois de préparation. Après, c'est mon rôle, hein, en tant que directeur artistique, d'être effectivement au niveau des connaissances, au niveau de tout ce que je peux écouter, aller voir, faire beaucoup de concerts, de rester très ouvert, d'avoir les yeux et les oreilles, fertiles, comme je dis, à regarder ce qui se fait pour en faire une synthèse et travailler sur une programmation avec la ligne artistique que je me fixe.
0: On a déjà des idées pour 2027, mais le 2028 ?
1: Bien évidemment, 2027, une grosse partie de la programmation est déjà écrite. 2028, j'ai commencé à y songer, un peu 2029 aussi. On se projette, puisque c'est aussi le fait de se dire que si on a telle ou telle chose, ou tel ou tel artiste qui ne seront pas présents en 2027, parce qu'ils seront plus, ce serait peut-être plus d'équerre par rapport à ce qu'on va faire en 2028 ou en 2029, ça permet de pouvoir planifier d'une certaine manière, à moyenne et longue échéance, des programmations et la venue d'artistes ou de projets artistiques.
0: Tu connais déjà le thème, tu vas pas nous le dire, mais tu connais déjà le thème 2027.
1: Bien entendu, et je connais même le thème de 2028, mais je ne dirai rien, même sous la torture. Voilà.

0: C'était Denez, Do It dans le bâtiment, un titre extrait de son album Toenvor, le chant des sept mers. Denez, programmé bien sûr à Lorient, ce sera le dimanche 2 août au théâtre. On retrouve Jean-Philippe Moras au micro de Stéphane Nicolo, bien connu sous le nom de Coyote. Jean-Philippe Moras nous rappelle le thème de cette édition 2026 du Festival Interceltique de Lorient.
1: En 2026, donc après les cousins d'Amérique en 2025, on travaille cette année sur la Cornouaille au cœur de la mer Celtique. C'est un thème qui est double. La Cornouaille, donc c'est nos cousins d'outre-Manche, hein. C'est la nation celte la plus proche de la Bretagne, avec beaucoup de similitudes. Déjà, également une nation qui est entourée par la mer, dont le cornique, la langue celtique, est très très proche du breton. On dit même qu'au Moyen-Âge, le cornique et le breton étaient des langues quasiment similaires. Et donc voilà, et comme la Cornouaille est entourée d'eau, comme la Bretagne, et elle baigne dans la mer celtique, ça m'intéressait qu'on travaille sur la maritimité et cette réalité maritime de tous les pays celtes d'Europe.
2: Ça peut même descendre jusqu'à la Galice, hein, par exemple.
1: Bien entendu, on partage tous l'océan Atlantique, de l'Écosse à la Galice. C'est quand même tout le point commun, on peut accéder à tous les pays celtes en bateau.
2: Et justement, je parlais des temps forts, il y aura Denez, il y aura Carlos Núñez aussi, hein.
1: Carlos Núñez qui revient cette année, notamment avec le spectacle qu'il nous avait présenté déjà en 2024 en avant-première qui s'appelle Celtic Sea, sur la mer celtique. Donc je lui ai redemandé de venir à nouveau pour présenter à nouveau cette œuvre qu'il avait écrite à l'occasion en 2024 et en lien avec une société maritime fort connue en Bretagne et sur les pays celtes qui est la Brittany Ferries. Et Denez qui a sorti l'année dernière un album consacré effectivement le chant des sept mers. Et donc voilà, tout faisait sens et tout faisait thème.
2: Il était déjà là en mars.
1: Et Carlos, effectivement, est venu dans le cadre des échappées interceltiques en mars. Là, il est venu présenter, il fêtait le 30e anniversaire de son premier album. Exactement. Et donc là, le répertoire et la thématique sera différente pour cet été.
2: D'autres temps forts comme Capercaillie, par exemple.
1: Capercaillie, qui vont jouer pour la 11e fois sur le Festival Interceltique de Lorient. La première fois, c'était en 1989. J'y étais. Je me souviens très très bien de ce concert, de ce jeune groupe écossais, comme on disait à l'époque. Et voilà, c'est devenu un des groupes majeurs de la planète celtique mondiale, autour de Karen Matheson, avec Donald Shaw, Michael McGoldrick. Et c'est vrai, très très heureux de les accueillir à nouveau. La dernière fois, c'était en 2022. Ils avaient joué avec l'Orchestre Symphonique du Festival. Et là, ils viennent, effectivement, à l'occasion de plus de 40 ans de carrière. Et à l'occasion, effectivement, de présenter le nouvel album qu'ils sortent cette année.

0: C'était le groupe écossais Capercaillie avec le grand orchestre de la BBC. Le groupe Capercaillie sera sur la scène du théâtre à Lorient le samedi 8 août, sans grand orchestre. En revanche, il partagera la scène avec un autre groupe écossais, le groupe Leda. Donc une soirée qui promet un des temps forts de l'édition 2026. Jean-Philippe Maurras au micro de Stéphane Nicolo nous rappelle d'autres temps forts.
1: Alors, beaucoup de temps fort. Je signalerai évidemment la présence aussi de la nouvelle collection de Pascal Jaouen sous forme d'un défilé spectacle. Ça aura lieu le 1er et le 2 août. Ce créateur brodeur que l'on connaît bien. Donc l'exclusivité de cette nouvelle collection sera présente donc au Festival de Lorient. Les clins d'œil aussi un peu extérieurs. On a Yann Tiersen qui sera présent le mercredi du festival. Agnès Obel qui sera présente le mardi. Et on a également pour la première fois, on va faire du Celtic Metal. On rentre un peu dans le métal. Avec Eluvesi, exactement. Groupe qui est déjà passé au Hellfest, qui est sans doute le groupe européen qui représente le plus, effectivement, cette veine celtique dans le métal. Et je trouvais intéressant de pouvoir les accueillir pour la première fois à Lorient, qui défendent toutes les cultures celtes. Et en première partie, on aura le jeune trio rennais Tanork, qui est dans le groupe de métal, qui chante en breton. Sinon, on va retrouver nos deux soirées maintenant, qui deviennent, simplement depuis 2 ans, la soirée Bouge ton Celte à l'espace Jean-Pierre Pichard, consacrée à l'aspect rock et punk celtique, et la soirée électrophile, notamment cette année avec Fleuve, Noon, Perceval et Miss Blue.
2: J'ai un groupe qui m'a dit qu'il aimerait bien jouer chez toi, je crois, qui est dans le slit Plantec, je ne me rappelle plus qui c'est, mais c'est pas grave. Ils m'ont dit que c'est envoyé de l'air et qu'il viendra peut-être l'an prochain.
1: Ah bah écoute, c'est à suivre, hein. Je reste toujours très très curieux, donc à écouter beaucoup de choses.
2: Ça y est, j'ai trouvé, c'est Jean-Charles Guichen.
1: On ne peut hélas pas tout programmer, mais en tout cas, si on ne peut pas tout programmer, ça fait qu'encore cette année, on aura autour de 430 concerts proposés sur les 10 jours.
2: Et puis les 40 ans d'un groupe connu, hein.
1: Bah, les 40 ans, oui.
2: Loire Nalubre.
1: Oh oui, alors comment dire, parce qu'il y a également les 30 ans et les 40 ans, il y a souvent des anniversaires sur le festival. Je pense aux 30 ans de Spontus qui fêteront ça au Quai de la Bretagne, mais également des Galiciens, Loire Nalubre, qui est un groupe qui fête ses 40 ans, qui est passé déjà 5 ou 6 fois sur le festival interceltique. Et je suis très heureux de les accueillir à l'occasion de leur 40e anniversaire. C'est un groupe assez précurseur en Galice. On parle souvent en Galice de Carlos Núñez, mais il y a également beaucoup d'autres groupes, notamment ce groupe Loire Nalubre, qui jouera donc le vendredi du festival au Palais des Congrès.
2: On peut conseiller un album des 30 ans que j'aime, un double, que
1: oui,
2: tu connais.
1: Que je connais très très bien. En tout cas, ça sera en tout cas une très belle soirée.

0: C'était le groupe galicien Luarna Loubri qui viendra fêter ses 40 ans le vendredi 7 août au Palais, c'est à Lorient, le Palais des Congrès, dans le cadre évidemment de cette 55e édition du festival interceltique dont nous parlons aujourd'hui avec Jean-Philippe Moras au micro de Stéphane Nicolo.
1: On a parlé des temps forts, il y a également les lieux habituels, comme entre autres le quai de la Bretagne, le quai des Pays Celtes, place des Pays Celtes, c'est ça?
2: Oui, on va retrouver, alors, toujours avec accès badge, ce badge qui est à nouveau 1 euro par jour, donc 10 euros pour le festival, ce badge permet d'accéder au quai de la Bretagne, où il y a des concerts et des fest-dos tous les soirs, à l'espace Carnot, où il y a les fest-dos trad, comme on dit tous les soirs, mais les ateliers de danse chaque après-midi, la place des Pays Celtes, où on retrouve une programmation de 11h le matin jusqu'à 3h du matin avec des groupes venant de toute la Celtie, d'Europe et du monde sur cet endroit où on retrouve également les pavillons des différentes nations, le club qui est aussi en accès badge et le club qui est cette scène néo-trad celtique où on a une programmation très riche à nouveau cette année, donc voilà pour bouger également ce badge qui permet d'aller sur le cinéphile, sur la partie cinéma et encore sur pas mal d'autres petits lieux, donc une programmation encore très éclectique avec une des représentations de toutes les nations celtes d'Europe et du monde, et des groupes qui viennent aussi bien d'Australie. On aura même un groupe chilien cette année, qui s'appelle Celtic Trio, qui nous vient effectivement de Santiago, du Chili, et qui sera présent sur le festival interceltique de Lorient.
1: Le club plaît beaucoup aux jeunes maintenant, ça se régénère un peu.
2: Le club, ça fait sa 5e année aussi, c'est une forme d'anniversaire, il a 5 ans. Dès la première année, il a trouvé son public. Voilà, ça veut dire que, comme on dit souvent ça en tant que programmateur, c'est un lieu qui sans doute manquait avec cette programmation, ce que j'appelle ces programmations néo-trad, qui existent partout, sur tous les pays, aussi bien aux Asturies, en Écosse, en Irlande, en Bretagne. Et donc, je trouvais intéressant d'avoir une scène qui met en avant toute cette mouvance, tout ce courant. Et en tout cas, le public s'y retrouve et c'est l'essentiel.

0: C'était « Envers et contre tous » par le groupe Digresque qui fait son apparition dans la programmation officielle du Festival Interceltique de Lorient après avoir joué de nombreuses années dans le off. Il y est toujours cette année. Le groupe Digresque sera le vendredi 31 juillet, donc première soirée du Phil 2026. Ce sera au club. Nous retrouvons Jean-Philippe Moras au micro de Stéphane Nicolo qui nous annonce que cette année, il y a peu de nouveautés. On l'écoute.
1: Pas de nouveautés par rapport à 2025, à part le fait qu'on récupère le théâtre, le grand théâtre de Lorient, qui était en réfection l'année dernière. Et c'est dans ce théâtre qu'on retrouve Capper Kelly, Derviche, le Bagat Capcaval, avec leur dernier spectacle avec Mode Cosmique, Denis Prigent, on en a parlé. Mais également un grand spectacle avec l'Orchestre Symphonique du Festival, le cœur du festival, où on reprend deux œuvres de Sean Davey, des œuvres qui datent de 80-83, The Brendan Voyage et The Pilgrim, avec Zoe Conway, Ronan Le Barthes en soliste, qui sont deux grandes œuvres symphonique, celtique, et donc une grande épopée avec quasiment 160 musiciens sur scène au théâtre le mercredi du festival.
2: Ouais, moi j'ai vu ça il y a quelques années, c'est à voir.
1: C'est à voir.
2: Écoutez aussi.
1: Bien sûr, la dernière fois que ces œuvres ont été jouées, c'était en 2012. Donc 14 ans après, pour ceux qui n'ont pas assisté ou ceux qui veulent revivre à nouveau ces grands moments de ces écritures symphoniques, ce sera le mercredi au théâtre.
2: Et certains nous posent la question, le village celte, il pourrait revenir ? Pour l'instant, pas cette année ?
1: Le village celte n'est plus là depuis 2025, donc on l'a pas remplacé. On a travaillé sur une autre proposition qui s'appelle, c'est la taverne celte, c'est au niveau du quai de Rohan, et sur la taverne celte, où il y a donc un repas midi et soir, mais toujours avec des animations musicales et sous forme de thème. Donc ça sera des brunchs tous les midis à la taverne celte, et le soir c'est des repas à thème, repas irlandais, repas écossais, repas asturien, coterie. Et donc selon les jours de la semaine, c'est une occasion en même temps de d'allier gastronomie, convivialité et concert.
2: Avec des thèmes de restauration chaque soir.
1: Oui, c'est ça ce que je disais, effectivement, tout le contexte irlandais, écossais, de chaque nation celte qui a sa propre soirée avec ses propres spécialités, donc et avec des groupes en lien avec le thème de la nation.
2: Et ça a marché, hein.
1: Ça fonctionne très très bien, c'était complet tous les soirs. Donc cette année, la taverne celte, on a augmenté la jauge, on l'a quasiment doublé. Donc c'est un lieu à découvrir et tous les midis, c'est brunch. Donc on peut aller de 10h du matin à 14h sur celui-là pour aller se substanter, petit déjeuner, brunché, tout simplement, et en écoutant de la musique.

0: C'était le trio de Léonin Barry qu'on retrouvera deux reprises au Festival Interceltique de Lorient cette année, le mercredi 5 août à la Taverne Celte pour un dîner-concert et le lendemain 6 août pour la grande soirée de l'Irlande. Léonin Barry Trio partagera la scène avec le célèbre derviche qu'on a vu plusieurs fois à Lorient. A signalé également que Léonin Barry au Yulan Pipe animera une masterclass le vendredi 7 août de 10h à midi, ce sera au Palais. On a beaucoup parlé de musique avec Jean-Philippe Moras au micro de Stéphane Nicolo, mais on peut se divertir autrement.
1: On a toujours Quai du Livre, Euroceltic Art au rez-de-chaussée du Palais des Congrès, l'espace découverte avec beaucoup de choses en lien par rapport au jeune public, par rapport aux enfants. On n'oublie pas le marché interceltique, le Quai du Terroir, on n'oublie pas les terrasses qui sont aussi un lieu et de restauration et de concert où il y a de très très nombreux groupes non plus aussi interceltiques qui sont programmés. Et là, on est quasiment on est au bord du bassin à flot, au plein cœur en plein cœur de l'Orient. Et pas oublier que cette année, le thème, c'est la mer celtique, donc cette maritimité. On va également avoir des animations dans le bassin à flot, avec notamment des concours de godilles, des joutes nautiques, enfin plusieurs choses qui vont se passer dans le bassin à flot, dans l'eau. Ça, c'est une nouveauté pour justement apporter un peu ce côté maritime à l'édition.
2: Tout comme les jeux interceltiques.
1: Exactement, comme tous les jeux interceltiques et sports bretons et sports celtiques que l'on retrouve en général au parc Jules Ferry et ou un peu plus loin au niveau du Moustoir, quand je pense notamment au tournoi de football gaélique.
2: Et puis, qui dit premier week-end, week-end réussi, surtout grande parade.
1: Premier week-end, championnat des Bagadoules samedi, grande parade le dimanche, les grands spectacles l'après-midi. C'est le week-end incontournable, c'est les rendez-vous incontournables, là où effectivement il y a la fréquentation la plus importante, mais ça reste toujours un événement unique. Unique, effectivement, j'allais dire unique en France, unique même dans le monde, d'avoir cette grande parade et avec des groupes Bagadou, Cercle et venant des autres pays celtes qui permettent d'avoir un éclectisme et de se rendre compte de la vitalité de nos cultures.
2: Ça y est, le championnat des Bagadou, c'est reparti. Hein.
1: C'est reparti.

0: c'était le Bagad Cabal, Bagad champion de Bretagne en titre, qu'on retrouvera bien sûr le dimanche 2 août pour cette grande parade des nations celtes, qui se termine au stade du Moustoir. Et Mode Cosmique a eu l'idée d'inviter aussi le Bagad Cabal pour une création qui sera jouée au théâtre le lundi 3 août. C'est la création Cap Cosmique. On retrouve Jean-Philippe Horace une dernière fois au micro de Stéphane Nicolo, qui nous invite à venir évidemment à Lorient. Lorient, et vous le verrez sur des panneaux à l'entrée de la ville, Lorient, capitale interceltique.
1: Exactement, Lorient, capitale interceltique. En tout cas, j'ai dit souvent que capitale interceltique, c'est, il y a une forme de légitimité acquise au fil des décennies, que toute la Celtie, tous les Celtes du monde se retrouvent à Lorient début août. Et en tout cas, rendez-vous donc le 31 juillet pour effectivement 10 jours de fête, 10 jours et 10 nuits de fête à Lorient.
2: Il n'y aura pas que les pays celtiques, il y a les Acadiens aussi qui seront là entre autres.
1: Les pays celtes, comme on aime bien, tous les cousins d'Amérique, de tout le Canada, l'Acadien, les Québécois, les Louisianes, etc., les Néo-Zélandais, les Australiens, enfin toutes les communautés celtes à travers le monde.
2: Et puis toutes les infos sur le site où on peut retrouver également le fonds de dotation, également une playlist aussi. Hein.
1: On va retrouver effectivement toutes les informations sur le site internet du festival, sur l'application pour tous les smartphones. Il y a une application Festival Interceltique qui est certainement le moyen le plus simple de pouvoir surfer, de pouvoir scroller sur la programmation et de voir ce que l'on veut et de pouvoir découvrir aussi les artistes et les spectacles proposés. Et sinon, on peut trouver, si on est sur l'Orient ou même sur la région Bretagne, les dépliants du festival, les programmes complets qui arriveront fin juin. En tout cas, beaucoup de moyens d'information et de ne pas hésiter, même si on ne vient que sur une journée, deux ou trois jours sur l'Orient, de vérifier ce qu'il y a sur ces journées et de ne pas hésiter en tout cas à réserver s'il y a des spectacles qui vous intéressent vraiment, de ne pas attendre que ça soit complet ou que ça, d'attendre le jour même.
2: On va sur le site, hein, festival-interceltique.bzh. On rappelle les dates, Jean-Philippe ?
1: Écoute, Festival Interceltique de l'Orient, 31 juillet au 9 août 2026.
2: Édition numéro
1: 55 ans déjà. On les fait pas, hein.
2: Gary Braz, merci.
1: Merci à toi.

0: C'était Water Under the Kill, une jig composée par Shaun Devey et tirée de cette œuvre symphonique qu'il a composée dans les années 80 de Brendan Voyage, qui sera recréée cette année au Théâtre de l'Orient pour une soirée intitulée L'Irlande symphonique avec l'Orchestre de Bretagne. Deux œuvres seront d'ailleurs jouées ce soir-là. Deux œuvres de Shaun Devey, The Brendan Voyage donc, et The Pilgrim. Et ainsi s'achève donc l'émission d'aujourd'hui consacrée donc au Festival Interceltique de l'Orient. Je vous rappelle que Jean-Philippe Mauras, directeur artistique et programmateur, était au micro de Stéphane Nicolo, bien connu sous le nom de Coyote. On reparlera bien sûr du festival dans cette émission puisque j'aurai le plaisir, comme tous les ans, de m'y rendre. Bonne fin de soirée, bonne fin de journée et à bientôt.
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Daniel Haas. C'est Daniel Haas, Guénolé, Biget. Merci. C'était aussi Ange.

Merci d'avoir choisi la radio du Beaucanton. Si vous venez de nous rejoindre, vous êtes en compagnie de Bertrand Nguyen pour Radio Sud 70 pour le meilleur des 70s pour votre plus grand plaisir. Et nous démarrons cette émission avec un hommage au chanteur Alain Delorme, le leader du groupe belge Crazy Horse, qui nous a quittés à l'âge de 70 ans le 7 août 2020. Et le voici en solo avec son célèbre tube romantique avec toi en 1975.

Une très belle chanson signée Bonnie Tyler. C'était It's a Hard Take en 1977. Et dans une poignée de secondes, dans vos oreilles, il y aura notamment le chanteur Carlos avec Señor Meteo.

0: y aura aussi Michel Sardou avec En chantant.
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0: Et le duo John Travolta et Olivia Newton-John avec You're the One That I Want.

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extrait de la bande originale du film Grease. C'était You're the One That I Want en 1978, interprété par le duo John Travolta et Olivia Newton-John. Et on poursuit avec Eric Clapton, qu'on écoute avec Lay Down Sally.

où que vous soyez en ce moment. Merci d'avoir choisi Radio Sud pour vous accompagner. Je vous rappelle que vous êtes en compagnie de Bertrand Ninan pour Radio Sud 70 pour encore une vingtaine de minutes. Et après Manuela de Julio Iglesias, voici Christopher Cross avec Wild Like the Wind.

Comme j'ai toujours envie d'aimer en 1970, c'était Mark Hamilton sur le 105 FM et on enchaîne avec Michel Jonas avec Super Nana en 1974.

Et mon père, c'était Nicolas Perrac sur la radio du Bon-Canton pour presque terminer ce Radio Sud 70. Et on se quitte avec Mes emmerdes de Charles Aznavour. À très bientôt pour une nouvelle heure consacrée au tube des années 70. Et surtout, prenez soin de vous et des autres.

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